0: Noir, Mansour, le Caïman.
1: Il faut se méfier d'un Caïman adulte, on a dit.
2: Eh bien, nous le verrons tout le matin. Vous êtes toute seule jusqu'au bord de la rivière.
1: Mais vous n'allez pas manger, c'est promis.
3: Bien entendu, petit.